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Il est là-bas, un lieu éloigné de Belzébuth, que l'œil n'aperçoit pas, mais que le bruit d'un petit ruisseau révèle. Nous entrâmes dans ce sentier caché pour retourner au monde lumineux. De là, nous sortîmes pour revoir les étoiles.

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0: Oh.
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3: L'anniversaire d'Hervé? Mais bien sûr. 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

Je crois qu'on ne doit pas oublier la nouvelle génération qui grandit parmi nous. Cette génération a besoin de s'exprimer avec des styles de musique que nous n'avons pas tous connus. Et je m'efforce de leur offrir des chants qu'ils auront du plaisir à chanter dans la présence de Dieu et pour sa gloire.

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Les arbres ne sont pas vos ennemis. Ils sont votre bouclier. Ils vous sauvent depuis la nuit des temps. Ils vous protègent de tous les dangers venant de l'espace.

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Je me dois avant tout de vous prévenir. Notre destination fait partie des lieux terrestres où nous pouvons très vite nous sentir sans importance ni nécessité. Imaginons une grande île montueuse. D'abord des montagnes hautes, sans être vertigineuses, couvertes de neige ou de glace, puis d'autres plus petites, constellées de conifères, et enfin de grandes collines velues aux courbes voluptueuses. Imaginons une vallée large, à fond plat. Une immense étendue recouverte d'une végétation herbacée et arbustive, plutôt confuse, aux mille nuances de vert, ponctuée de plans d'eau noire de toute taille, sans doute des vestiges glaciaires. Et au milieu de cette vallée, une rivière étincelante qui file, libre et qui serpente. L'air est frais, chargé d'humidité. Quelques nuages arrivent de l'océan, poussés par un vent d'ouest modéré. Nous voici à quelques mètres seulement de la rivière. Sa masse ténébreuse, ralentie par une pente quasiment nulle, est presque silencieuse. La végétation, compacte, essentiellement herbacée et moussue, se dévoile. Elle nous semble à la fois étrangère et familière. Nous reconnaissons des fougères, des taillons des buissons couverts de baies ressemblant à des myrtilles ou à des raisins d'ours, des ronces aux fruits rouges flashis, proches de nos framboises, des épilobes et des géraniums aux pétales démesurés, et bien d'autres plantes aux ombelles généreuses, aux fleurs chiffonnées et aux fructifications chevelues. Nous devinons des saules isolés, organisés en bosquet ou en maquis. Nous marchons péniblement, le sol est instable, tourbeux, parfois spongieux, souvent bosselé. Les quelques sentiers que nous arrivons à suivre nous soulagent, mais ils se perdent rapidement dans des bouquets de saules, branchus, trapus, quasiment impénétrables, pour réapparaître plusieurs mètres plus loin, puis disparaître à nouveau. Nous marchons tout en sifflant, car oui, j'ai oublié de le dire, ici, lorsqu'on marche, on siffle ou on parle, c'est la règle. Mais il suffit de s'arrêter durant quelques instants pour être aussitôt saisi par le silence qui règne dans ce sanctuaire. Il ne s'agit évidemment pas d'un silence absolu, pure théorie, mais d'un silence truffé de minuscules sons répartis dans l'espace immense. Des froissements d'herbes sous l'effet du vent, des bafouilles dans l'eau, des cris étouffés d'oiseaux.

Pas de grande diversité d'insectes, de prime abord du moins. Aucun amphibien ni aucun reptile. L'île appartient aux poissons, aux oiseaux et aux mammifères. Une dizaine d'espèces, dont 6 indigènes. Mais ces derniers ne sont pas faciles à détecter. Même si on ne peut pas parler de forêt, la végétation de cette partie de l'île est suffisamment haute et dense pour que ses habitants, lorsqu'ils ne traversent pas les airs, les rivières ou les tourbières, restent totalement invisibles. On sait simplement qu'ils sont nombreux à hanter ce bout de terre, autrefois occupé par les Konyaga. L'île est aujourd'hui très peu fréquentée, mais des gens traversent parfois le globe pour venir observer les deuxièmes plus grands carnivores terrestres au monde. Et c'est d'ailleurs pour cette raison qu'il faut siffler ici quand nous marchons. Parce qu'en étant trop discret, nous risquons de surprendre un de ces animaux qu'il est préférable de ne pas surprendre. Ce sont d'ailleurs eux qui ont dessiné, au fil des siècles et même des millénaires, génération après génération, les seuls sentiers que nous trouvons ici. Nous marchons dans leurs pas, littéralement, en évitant de piétiner leurs excréments. Prenons un peu d'altitude. Le relief est plutôt doux, mais les ascensions sont vite éreintantes dans une telle végétation. Un son attire notre attention. À cette époque de l'année, les chants des oiseaux se font plus rares, plus dilués dans le temps, plus hésitants aussi. Mais il y en a encore un qui retentit régulièrement dans les fourrés. Un chant délicieusement étrange, à la fois ordinaire et extraordinaire. Il s'agit du chant de la grive solitaire, un turdidé commun dans cette partie de l'hémisphère nord.

En analysant les strophes de la griffe solitaire, des chercheurs autrichiens de l'université de Vienne ont remarqué que l'oiseau construit son chant sur la base d'une série harmonique utilisée dans la plupart des musiques humaines. De manière générale, une série harmonique découle d'une note de base, appelée fondamentale, suivie par des notes parallèles qui augmentent en hauteur sur la base de multiples entiers de la note originale. Comme le chant de la griffe solitaire est rapide et aigu, il se déploie dans une étendue spectrale et dans une temporalité qui nous est inconfortable. Les chercheurs ont donc dû le ralentir de plusieurs octaves pour pouvoir l'analyser.

À cette vitesse de lecture, il est possible de réaliser que l'oiseau est tout à fait capable d'émettre deux sons différents en même temps, deux notes fondamentales, coiffées de leurs harmoniques respectives. Si bien qu'on jurerait entendre parfois deux chanteurs au lieu d'un

cette prouesse, qui n'est pas sans nous rappeler certains chants diphoniques humains, est rendue possible grâce à l'organe vocal des oiseaux, la syrinx, véritable bijou d'orfèvre du vivant, bien plus élaboré encore que notre larynx.

Nous voici de retour au bord de la rivière, au niveau d'une confluence particulièrement sonore, alternant zones de radiers et bassins régulièrement brouillés par des grappes de saumons frénétiques.

Un guide, perché à quelques dizaines de mètres au-dessus de nous, dans la pente, fait biper nos talkie-walkie. Il nous avertit tranquillement que deux ours arrivent, une femelle avec un jeune. Ça va être l'heure du repas. Il est préférable de se mettre un peu en retrait.

0: Ces grands ours sont des ours de Kodiak. Nous sommes au sud-ouest de l'île de Kodiak, au sud de l'Alaska. Plus précisément, quelques kilomètres à l'ouest de Red Lake et à égale distance de l'océan Pacifique Nord. Altitude, 51 mètres. Il est 12h17 à l'heure locale. Nous sommes le 25 juillet 2016. Ici, lorsqu'on marche seul, on siffle ou on parle. On appelle les ours pour éviter de les surprendre.
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0: L'aigle va fondre sur la vieille buse.
1: C'est chouette comme métaphore, non?
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Puis un jour, les petits attendent vainement le retour de leurs parents. Désormais, ils vont devoir se débrouiller seuls. C'est le moment le plus difficile dans la vie de tout animal, et certains n'y survivront pas.

Les hommes sont bêtes. Le résultat, c'est qu'on a perdu notre tête et qu'on a fui comme des moutons. Mais maintenant, au lieu de continuer de fuir, nous devons nous fixer et essayer de nous adapter. Tu vois, les villes, les nations, la civilisation, le progrès, tout ça, c'est fini !

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Ainsi que vous pouvez le voir, il y a pour l'ovule une possibilité de cheminement sans interruption depuis l'ovaire jusqu'à l'extérieur par les trompes, l'utérus et le vagin.